0: Alors les épines, à quoi servent-elles?
1: Les épines, ça ne sert à rien. C'est de la pure méchanceté de la part des fleurs.
0: Ah? Je ne te crois pas.

0: vu à la télé?
1: Oh, bah, je veux voir qui a gagné.

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1: Allez, pour cette nouvelle émission de Tôt ou Tarn, c'est quatre membres de l'association Mercredi Manche que j'accueille dans le studio de Radio Albigès. Ensemble, ils créent des soirées musicales, des rencontres avec des habitants et habitantes du village de Marsac-sur-Tarn. Ils ont proposé différentes soirées durant l'été. Une dernière est à prévoir pour ce mercredi 14 octobre, des soirées nommées l'École Buissonnière. Paul, bonjour.
4: Salut.
1: Bonjour Gladys.
5: Hello.
1: Bonjour Jean-Loup.
6: Bonjour.
1: Et bonjour Maxime.
7: Et bonjour.
1: Bon, tous les quatre, vous êtes membres de l'association Mercredi Manche. C'est quoi l'association Mercredi Manche? Depuis quand elle existe?
7: Et oui, donc l'association Mercredi Manche, elle a été créée il y a 3 ans. Et en même temps que donc les événements L'École Buissonnière qui se passe à Marsac-sur-Tarn. Et Mercredi Manche... pour les événements du mercredi, donc à l'École Buissonnière, mercredi soir. Un moment creux dans la semaine. C'est aussi, mercredi dimanche, c'est aussi un moyen de créer des événements et des soirées de concerts ou de spectacles dans d'autres lieux. Et voilà, donc on est basé à Marsac, mais aussi on organise aussi dans d'autres lieux qu'à Marsac. Et pas forcément qu'à l'ancienne école, voilà.
1: Donc tous les quatre, vous habitez à Marsac-sur-Tarn depuis combien de temps?
7: Eh bien, ça fait 3 ans aussi.
5: Ouais, c'est ça en fait.
6: Et moi, je suis le petit nouveau, je suis là que depuis avril.
1: Il en fallait un, c'est toi.
5: Fraîcheur.
6: Ouais.
1: Comment vous avez réussi avec les habitants et les habitantes de créer un peu cette émulsion, d'avoir envie de se retrouver, de se réunir autour de projets culturels? Paul, vas-y, je te sens pas prêt à nous expliquer.
4: On n'a jamais cherché à faire trop compliqué, je crois, et c'est ça qui a marché, c'est qu'on a commencé par rencontrer notre voisine, qui, comme on venait d'arriver dans le village, elle organisait déjà des apéros entre les voisins les mercredis soirs, donc on a naturellement participé à ces événements et puis ça nous a fait rencontrer du monde. Le fait qu'on soit dans le milieu de la musique, du spectacle, ça a commencé à se savoir. On nous a fait comprendre qu'il y avait largement la place pour ça. On allait jouer sur les marchés les vendredis matins à Marsac, ce qui fait qu'on a rencontré des gens de la mairie, des gens du comité des fêtes qui nous faisaient comprendre qu'il y avait des places à prendre, qu'il y avait pas mal de... Le comité des fêtes, ils avaient pas mal de matériel qui disait « il faut que ça vive ». Donc sous-entendu, si vous avez des idées, allez-y, etc. Et puis donc on a rencontré un autre voisin qui était dans la musique aussi, qui nous a dit « il y a l'école de Marsac qui serait ravie d'accueillir des choses comme ça ». Donc on est retourné voir la mairie. Enfin, en fait, c'est que des liens qu'on a créés comme ça de fil en aiguille qui font que... À la fin, les choses se sont faites tranquillement, mais sûrement, et avec la confiance des habitants, parce qu'on allait les rencontrer. Donc voilà, ce qui fait que toutes les personnes qui ont été acteurs de l'école buissonnière sont finalement des gens qu'on a d'abord rencontrés dans le village.
7: Oui, ça s'est vite su qu'on était dans le quartier, parce que tu te souviens, Paul, quand même, tu as sorti ton piano dans la rue et tu jouais dans la rue pour le vide-grenier. C'était pas pour le dernier, mais c'était pour notre crémaillère.
5: Pour le vin chaud qu'on avait sorti.
7: On avait fait un vin chaud pour la rue, et puis les gens, ils hallucinaient un peu, ils nous voyaient, ils se disaient, qu'est-ce qu'ils font dans la rue, là, à jouer du jazz et à nous offrir du vin chaud.
4: Et sans parler de toi qui se balade avec ton vélo à étage dans les rues de Marsac.
7: C'est vrai. Oui, c'est vrai.
4: Bon, on a des petites astuces comme ça pour... des astuces. Juste, ouais. On s'amuse, je crois, et ça fait du bien de s'amuser, et c'est comme ça qu'on crée du lien. Enfin, je crois, en tout cas, nous... On se pose pas plus de questions.
1: Ça fait du lien, ça fait du bien. Et l'école buissonnière, justement, c'est un événement par mois, à peu près, hein, depuis le mois d'avril. Vous avez réinvesti cette ancienne école. Vous investissez quoi, la cour? Comment ça se met en place?
6: Eh ben oui, donc c'est l'ancienne école. Donc nous on s'installe plutôt dans la cour. Le comité des fêtes nous aide, ils installent une guinguette. On a accès aussi à leur structure de bar et plein d'autres matériels. Et en général, on met une scène. Là, en septembre dernier, on avait même mis deux scènes de musique. Et on essaye de prévoir aussi un espace où il y a des spectacles. Un food truck, enfin une personne qui fait de la restauration vient une fois par événement et s'installe pareil, souvent avec un camion ou quelque chose. Voilà. Et il y a aussi un stand des maraîchers de Marsac qui viennent aussi proposer leur nourriture. Et voilà, ensuite il y a des tables, des chaises, et c'est un endroit qu'on essaye de rendre le plus convivial possible. Et voilà, là c'était du coup en septembre le dernier événement dans cette école, parce que la mairie a des projets pour la transformer, on va dire. Donc là, en octobre, on sera dans la salle des fêtes, donc en intérieur, comme ça, si jamais il fait froid ou il pleut, ben, on peut quand même tous et toutes être là et profiter du moment. Et pour l'année prochaine, voilà, nous, on est toujours motivés, on est bien sûr en discussion avec la mairie et tout ça, on va voir exactement où est-ce que ça se passe, mais voilà, il va y avoir un peu de changement.
7: D'ailleurs, on remercie la mairie pour le soutien qu'elle nous apporte sur au sujet de la salle des fêtes, par exemple. Ils nous ont donc on a vu avec eux pour avoir accès à la salle des fêtes. Alors là, toujours, c'est pareil, c'est en lien avec les associations qui l'occupent aussi à ce moment-là. Mais quand, s'il y a une édition où il pleut, sachez que de toute façon, l'événement sera tenu dans la salle des fêtes qui vient d'être faite et qui est assez sympa. On la rend très conviviale et donc on l'a déjà fait une fois et on était super agréablement surpris par la tête que ça donnait à l'événement. C'était assez chouette. Donc ça c'est aussi un point fort du lieu, quoi.
1: Paul, tu voulais rajouter quelque chose?
4: Et oui, par rapport à la question que tu posais de aussi pourquoi ça se passe à l'école, enfin, c'est vrai qu'il y a un atout majeur, c'est que c'était aussi l'endroit où le comité des fêtes stockait son matériel. Et ça, pour nous, ça a été, bah, vu que c'est une énergie complètement bénévole, on gagne énormément de points de vie à avoir la ressource sur place et des gens qui nous font confiance pour utiliser leur matériel et même nous aider à ça. Donc, il y a quelque chose aussi de très naturel à avoir démarré comme ça, c'est que c'est là où l'énergie était. Donc, voilà.
5: Puis le bonus, ça a été qu'on s'en est rendu compte très vite dès le premier événement, c'est qu'en fait, pour plein d'habitants de Marsac, cette école, en fait, elle était aussi très symbolique, parce qu'il y en a qui y ont été en tant qu'élèves, mais aussi en tant que profs. Du coup, même si maintenant, il y a une école qui a été ouverte depuis plus grande, hein, donc le village s'est développé, mais il y avait un attachement assez fort à cette école, et donc je pense que ça a joué pour certains. Donc voilà, donc la saison prochaine, eh ben, on ne peut pas encore dire où ça sera, mais on espère trouver un lieu, un endroit qui ait aussi quelque chose à raconter et avec lequel il y a un vrai lien qui ne soit pas juste nous à venir nous y poser en parachute.
1: Et puis les habitants, habitantes avaient déjà peut-être été élèves dans cette école et c'était bien de pouvoir faire la fête justement à l'école, c'est plutôt bien ça.
5: Oui, c'est un peu pour ça qu'on l'appelait l'école buissonnière aussi, on a dit. Voilà.
1: Oui. Et vous espérez un lieu qui ait autant de charme, j'imagine, pour l'année prochaine, qui soit aussi en extérieur?
5: Oui, l'idée c'est quand même de proposer une guinguette sur la belle saison, donc d'avril à octobre, avec une pause en août. Donc oui, la priorité, même si là, pour celle d'octobre, on s'est dit c'est plus sûr d'être en intérieur, c'est sûr que...
1: Et du coup, pour retrouver vos bénévoles, ça doit être simple parce que c'est les habitants, les habitantes, j'imagine. Est-ce que vous cherchez toujours des forces vives, des bénévoles pour pouvoir participer, organiser les événements ou même proposer justement soit de la musique ou autre?
7: Et oui, ben, alors c'est ça. Au début, on n'avait pas beaucoup de bénévoles. Et puis après, rapidement, on s'est dit que le but, c'était de créer du lien. Donc en fait, c'était stupide de tout porter à quatre. Et spontanément, nos proches autour de nous, les gens du quartier, ils nous proposaient de l'aide. Donc on s'est dit, il faut vraiment qu'on parle du fait que c'est important que les bénévoles font l'événement. Nous, on est juste, on est un peu le truc qui pense et le truc qui organise à l'année. Mais sur le moment, c'est vraiment les bénévoles qui font que ça tient, quoi. Donc, globalement, c'est des gens du village, du quartier, du village, mais aussi d'un peu plus loin. On a des gens qui viennent de Gaillac, de Lille, de Albi, pas mal d'albigeois, c'est chouette. et voilà, et donc on recherche tout le temps, il n'y a pas à hésiter si vous avez envie de filer un coup de main, c'est une très bonne ambiance.
4: Alors, moi, j'aimerais même rajouter un témoignage là-dessus, c'est que c'est vrai que on a un peu appris à tout faire en le faisant. Et moi, je parle à titre personnel, mais c'était, pour moi, cet événement, c'était aussi une manière de se former, d'apprendre à faire des choses, parce que quand on a envie que des choses existent, à un moment donné, il faut les faire. Et du coup, maintenant, c'est vrai qu'on se rend compte qu'il faut transmettre ça. Et du coup, c'était aussi... Enfin, c'est quelque chose sur lequel on a pas mal travaillé, c'est de rendre l'événement transmissible. Mmh. Et donc, on a cartographié vraiment tout ce qui était nécessaire pour que l'événement existe et pour le rendre le plus transmissible possible. Donc, je dis ça parce que aussi, ça fait peur des fois de se dire « Ah, mais moi, je ne sais pas faire le bar. » Mais en fait, on a un petit catalogue où ça indique les heures sur lesquelles on a besoin d'être présent, comment s'installe le bar, on a des photos du bar déjà montées. Enfin, en fait, tout est déjà prêt et c'est assez agréable aussi de pouvoir pas se lancer dans le vide parce que ça, on l'a vécu pas mal et c'est vrai que c'est un peu... faut y croire, mais... Heureusement, on s'apprécie.
1: Bon, des outils qui permettent justement de pouvoir se lancer dans le bénévolat. Jean-Loup, tu voulais rajouter quelque chose ?
6: Un peu pour rebondir là-dessus. Donc moi, je disais que je suis arrivé il y a moins longtemps, donc il y a quelques mois. Et en fait, très vite, j'ai senti que toutes les initiatives... Enfin, j'ai été très vite... j'ai trouvé ma place directe dans l'événement, la confiance...
1: Bon, alors ouvert à toutes et à tous les écoles buissonnières. Au niveau de la programmation, justement, puisque on va arriver au cœur un peu de ce qui s'y passe durant ces soirées, j'ai l'impression que vous proposez autant des événements culturels pour les enfants que pour les adultes. Comment on fait pour jauger un peu les deux, pour que tous les habitants, habitantes qu'on ait, qu'on soit jeune enfant ou adulte, on puisse s'y retrouver?
5: Effectivement, la programmation, c'est un des aspects, mais pas le seul, un des outils, on va dire, pour faire en sorte de réunir tout le monde et que tout le monde passe un bon moment. Donc, c'est un peu funambule, sachant qu'on est, on est tous dans la musique, donc on a aussi beaucoup d'idées en tête, on a nos goûts personnels, etc. Mais on essaie vraiment de garder en tête de l'image de qu'est-ce que ça va rendre, qu'est-ce que ça va donner à la soirée. Et j'ai l'impression qu'un peu nos deux axes, c'est... qui est quelque chose de varié, qui s'adresse à différentes générations. Alors, c'est pas forcément, la partition n'est pas forcément jeune public et adulte, mais c'est plutôt au sein des générations aussi, ou au sein de la culture. Il y a des cultures plus citadines, des cultures plus rurales, ou plus festives, ou plus dans l'écoute. Donc, c'est d'essayer de panacher à l'échelle de la saison, et même à l'échelle de la soirée. C'est pour ça qu'on essaye, sur chaque soirée, qu'il y ait au moins deux ou trois propositions artistiques différentes. Que ça réponde à différentes envies. Plutôt, y en a qui ont envie d'une ambiance plutôt festive, réconfortante, des choses plutôt attendues. Mais nous, on a aussi envie de pouvoir proposer des choses qui étonnent, de pouvoir faire découvrir des styles qu'on n'entend pas forcément en guinguette dans les alentours. Donc, on essaie toujours de jongler un peu entre ça, entre la découverte et entre, au contraire, le côté rassurant d'entendre des choses qui se glissent bien dans une guinguette. Et la programmation de spectacles, qu'on trouve rarement quand même... En tout cas, pour nous, c'est quelque chose qui n'existait pas à Marsac. Donc, d'avoir une proposition de saison artistique, quoi.

0: Pardon.
1: Et puis, il y a aussi cette question, vous êtes tous les quatre musiciens, est-ce que les groupes ou ceux qui viennent proposer des spectacles, est-ce qu'il y a une enveloppe pour eux? Est-ce qu'ils sont rémunérés? C'est comme ça, un peu le nerf de la guerre.
2: Exactement. Eh bien, en tout cas, on fait tout pour. On est quand même sur un fonctionnement ouvert à tout le monde, c'est-à-dire que c'est une entrée à prix libre. Et ça, ça nous tient à cœur de rendre la chose accessible. Et en même temps, nous, vu qu'on est tous intermittents du spectacle, on est aussi très sensible au fait que c'est un métier et que c'est beaucoup d'énergie et que on a besoin de proposer quelque chose qui fasse sortir entre guillemets de la précarité, mais sur des événements à prix libre, on est un peu sur cette balance là, donc on propose toujours un fixe pour tous les artistes qui passent, on va dire, dans le de notre programmation, puisque on a aussi une partie de la programmation qui est ouverte à
3: propositions amateurs qu'on connaît dans le village.
2: Tout ça, voilà, les propositions spontanées sur lesquelles on est complètement ouvert parce que c'est le but aussi de cet événement, et en même temps on peut pas non plus payer tout le monde, et notamment ceux qui notre programmation se fait sur les 6 mois en avance, donc quand on a besoin de pouvoir s'engager et donc de fixer des prix. Donc, les prix, je ne sais pas.
0: En gros, on a quand même évolué en 3 ans. Au début, c'est sûr qu'on joue au chapeau, beaucoup nos propres groupes. Et à force de bouche à oreille, on essaye de trouver une justesse par rapport aux artistes. Donc, de se dire, dès le début, on s'est dit... Ok, il ne va pas y avoir beaucoup d'argent. Par contre, c'est nous qui faisons le son, on fournit le matériel, on nourrit évidemment. Et puis, en fait, beaucoup d'artistes viennent là, du coup, en sortie de résidence, par exemple. Ou en tout cas, il faut qu'ils y trouvent leur compte sur un autre aspect. Mais quand même, on s'est dit qu'on ne pouvait pas trop assumer ça trop longtemps. Donc, la deuxième année, on a tenu la buvette, parce que c'est quand même, comme pour beaucoup d'événements culturels, c'est quand même la principale source
2: de revenus. L'autre nerf de la guerre.
0: Voilà, l'autre nerf de la guerre, c'est clairement la buvette. Ce qui nous a permis, comme disait Polo, de passer à annoncer un fixe et sortir de jouer au chapeau. Enfin, ça, on s'est dit qu'on ne pouvait pas... On pouvait pas défendre ça en ayant une jauge de 100 personnes. Et là, l'objectif, c'était de pouvoir vraiment déclarer en cachet à partir de cette année. Et donc, pour ça, on a dû passer aux demandes de subvention. Voilà. Donc, si tout va bien pour la saison prochaine, ce sera effectivement décaché.
1: Je vous l'espère, en tout cas. Et puis, il y a un petit moment dans ces soirées où chacun et chacune peuvent s'exprimer. Il paraîtrait qu'il y a une histoire de papier et de cartable. Est-ce que Maxime, tu veux nous en parler?
3: Alors oui, le constat, c'est que rapidement, quand on a fait nos événements, on s'est dit que c'était bien, on avait réussi à rassembler tout le monde, mais c'est pas pour autant que tout le monde se mélange sur le moment. Donc, il y avait l'idée de faire passer des petites annonces à écrire sur un tableau. Et rapidement, on s'est dit, non, mais ça serait encore plus drôle si on criait ces annonces et qu'on les annonçait au public, et qu'il y ait ce côté un peu performance théâtrale qui était mis en place. Et donc, on a réfléchi pas beaucoup et on s'y est mis. On a mis donc des papiers, des stylos sur à peu près toutes les tables. Et à chaque fois, une fois dans l'événement, une fois qu'on a récolté tous les papiers que les gens ont écrits dans nos petits cartables, donc les messages qui passent, c'est très très large, c'est du message politique, poétique, la vente d'une voiture, la recherche d'un bras à soupe pour... Bref, on peut tout faire passer comme message. Et donc, une fois qu'on les récolte dans nos cartables, il y a une petite équipe qui passe au micro et qui va déclamer les messages, et les interpréter, des fois de manière très théâtrale, des fois de manière acrobatique. Ça, c'est un moyen pour que... où on prend l'attention de toute la guinguette et tout le monde écoute ce qui se passe

0: Et c'est voilà, la boîte vocale de Marsac-sur-Tarn, quoi, en fait, en quelque sorte.
1: C'est super, ça laisse justement un lieu d'expression. Très bien, puis ça permet de faire peut-être les interplateaux entre deux groupes.
0: Exactement.
1: Et de faire patienter les gens, c'est très bien. Allez, ce mercredi 14 octobre, ça va être un peu la dernière de la saison, si je ne me trompe pas. Oui. Qu'est-ce que vous allez proposer en termes de programmation? C'est le moment de donner envie à nos auditeurs, auditrices de venir.
2: Bon, eh ben, il y aura un groupe du coup, de Groyer, Happy Devils, c'est un duo plutôt blues rock qui font aussi toute une partie spectacle aussi en plus de leurs morceaux de musique.

0: Et peut-être que Paul, tu veux parler aussi de ce que tu voudras proposer.
1: Alors, voilà, pour continuer sur cette volonté de faire participer un maximum les gens, je vais proposer pour cette dernière un karaoké live. C'est-à-dire que je propose que les gens m'envoient un morceau qu'ils aimeraient chanter et que je me propose d'accompagner au piano, éventuellement aussi avec un peu de percussion avec Jean-Loup. Et enfin voilà, par exemple, typiquement sur ce genre de choses, moi c'est quelque chose que je propose spontanément parce que l'idée me plaît et la recette, enfin mon salaire, c'est vraiment la rencontre avec, avec des gens. Et du coup, c'est quelque chose de volontairement très simple. Vous pouvez envoyer un mail à mercredimanche@mailo.com sur un morceau que vous voulez chanter et puis moi je vais simplement réfléchir avec vous sur une petite mise en scène, une manière de rendre de faire aussi une répétition éventuellement, etc. Enfin de rendre juste le moment simple et pas trop périlleux non plus, parce que ça me plaît beaucoup de proposer ça, parce que je sais qu'il y a beaucoup de talents cachés parmi nous, et que c'est toujours très agréable de voir aussi que les amateurs sont beaucoup plus pros que ce qu'on ne le pense.
2: Donc c'est participatif. Exactement. Donc deux moments de culture avec Happy Devil. Et puis comment tu appelles ce concept, Paul, justement, où tu invites les gens à venir chanter, jouer avec toi?
1: Je sais pas, le...
2: Allez, c'est le moment d'improviser, Paul.
1: Le karaoké live de Marsac sur Seine,
2: à l'école Bissonnière. Donc deux événements culturels pour cette soirée du mercredi 14 octobre.
3: Oui, ouais, il y aura sûrement d'autres surprises.
2: Ah, très bien. Et justement, où est-ce que nos auditeurs, ils peuvent retrouver l'ensemble des informations là, qu'on vient de se donner, s'ils veulent les horaires? Parce que ça commence souvent à 18h, ça se finit à 22h.
0: C'est ça.
2: J'ai l'impression, parce qu'il y a quand même école le lendemain. Hein.
0: Oui.
2: Donc
0: oui,
2: voilà, attention. Où est-ce qu'ils peuvent justement retrouver plus d'infos sur l'association Mercredi Manche, sur les événements de l'école Buissonnière?
3: Alors, nous avons Facebook. Hein. Facebook et Instagram. Donc, vous pouvez chercher Mercredi Manche, en un seul mot. Donc là, on donne tous les détails. Vous pouvez aussi nous envoyer un mail à mercredimanche@mailo.com et on vous rajoute dans la newsletter.
4: Et sinon, c'est l'affichage dans Marsac. Dès que vous passez en voiture, tout est affiché avec les affiches fluo et dans tous les commerces de Marsac. Voilà.
2: Et avec les néons, avec des flèches, avec marqué c'est Paris.
3: Ouais, ça clignote.
4: On
3: ne
4: l'a pas encore fait, ça.
2: Allez, pour clôturer cette émission, on va finir par deux petites questions ouvertes. Vous êtes plutôt mercredi ou dimanche? On va commencer avec toi, Jean-Loup.
0: Ah, alors, moi, je suis plutôt du dimanche quand même. C'est moi en tant qu'artiste, c'est pas toujours le jour de repos, mais je sais pas, c'est quand même souvent le dimanche matin le marché. Alors faire un petit marché, prendre un café, et puis voilà. Ensuite, des fois il y a des concerts ou des choses, d'autres choses à faire, mais moi je suis plutôt dimanche.
2: Et pour toi, Gladys, plutôt mercredi ou dimanche?
3: Moi justement, comme j'arrivais à pas à être l'un ou l'autre, j'ai inventé mercredi manche.
2: Pour toi, Maxime?
4: Moi, je suis jeudredi, tout le temps.
2: Très bien, parfait. Et toi, Paul?
1: Oh, moi, je suis complètement du mercredi, parce que sinon, je n'aurais pas rencontré tous ces gens.
2: Et puis, je crois que vous aimez bien aussi le jeudi, hein, parce que moi, je vous ai rencontré sur une soirée qui était nommée un vrai jeudi, où vous avez carrément ouvert la porte de votre colocation. J'étais hyper étonnée de... Je rentre dans une maison, je les connais, mais pas du tout. Bonjour. Et c'était très chouette. Et d'aller dans une ancienne grange ou quelque chose comme ça, et de découvrir deux concerts super, avec plein de choses qui étaient en place, mais pas que, des artistes, des graphistes, enfin voilà, du coup, et ça s'appelle Un Vrai Jeudi, c'est tous les combien que vous l'organisez aussi, parce que vous n'arrêtez pas à mercredi, dimanche. Bientôt, il y aura le lundi, le mardi.
3: Je ne crois pas si bien dire, parce qu'en fait, la première fois que c'est arrivé, donc là, on est sur un autre fonctionnement que l'école Buissonnière, qui passe... au fond, c'est toujours le même but, mais qui fait un chemin un peu inverse. Ça arrive plutôt de propositions d'artistes dans notre réseau, donc qui sont en tournée, qui cherchent un endroit pour se produire. Et si on est dispo, on se dit « allez ». Et puis la première fois, c'était un dimanche, et du coup... Du coup, on s'est dit, en fait, ce sera un vrai dimanche, enfin vraiment un dimanche, ouais, un vrai dimanche, sur un dimanche. Du coup, on s'est dit, ça va s'appeler un vrai dimanche. Et puis, la dernière fois, c'était un jeudi, donc on a appelé ça un vrai jeudi. Et on n'est pas à l'abri qu'il se passe des choses à un futur vrai lundi.
2: Eh bien, j'ai hâte. J'ai hâte de découvrir ça. En tout cas, merci à vous quatre, membres de l'association Mercredimanche, d'être venus nous expliquer le principe de l'école buissonnière sur les ondes de trois radios, celle de Radio Abidjan, Radio R d'Otan, Gaillac et Lavore et Radio Octopus. Merci Gladys.
3: Merci beaucoup.
2: Merci Paul.
1: Avec plaisir.
2: Merci Maxime.
4: Merci.
2: Et merci Jean-Loup.
0: Merci à toi, Pao.

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Pas mal, hein? Alors, évidemment, pour avoir un bon son de gospel de sourdine comme ça, hein, je vais fort te donner un truc, hein. Mais, hein, tu dois jouer avec ton doigt dans la trompette. Tu savais pas ça, hein?

Bonjour et bienvenue dans ce nouveau numéro de Latin America présenté par El Nono. Aujourd'hui, on part en Argentine avec la Delio Valdés. La Delio Valdés, populairement abrégée et stylisée LDV, est un groupe de cumbia formé en 2009 à Buenos Aires. La Delio Valdés est une coopérative de musiciens. Leur répertoire mêle des compositions originales du groupe à leur propre arrangement de cumbia issu du répertoire populaire, intégrant des éléments autres genres liés à la tradition andine du nord-ouest de l'Argentine, tels que le reggae, le rock, la salsa et le jazz. Un style à la fois traditionnel et contemporain. Voici pour commencer Adios Amor avec Que Personaje.

En 2012, La Delio Valdés sort son album éponyme, La Delio Valdés. En 2015, la chanteuse Yvonne Guzman rejoint le groupe sur la suggestion de Sergio Papi, ingénieur du son de La Delio Valdés et ancien membre de Todos Tus Muertos y Actitud María Marta, devenant ainsi la chanteuse du groupe. En 2014, l'album La Rueda del Cumbión sort, suivi de Sonido Subtropical en 2018. En 2019, leur premier album live, La Delio Valdés, Diez Años en Vivo, enregistré au Théâtre Grand Rex de Buenos Aires, est publié. En 2020, le groupe a sorti plusieurs singles, dont une reprise de La Marca de la Gora avec Mala Fama. Voici Corazón Cumbiondero avec le groupe colombien Los Gaiteros de San Jacinto.

l'époque, Adelio Valdés se retrouvait à court de chansons. Et c'est alors qu'ils ont commencé à réfléchir à la suite, Del Tiempo y la Serenata, leur album de 2021. Ils ont réalisé qu'ils n'avaient pas assez de matériel pour se lancer dans un nouvel enregistrement. Ils ont eu une idée aussi simple que géniale, ouvrir le dialogue et permettre à chacun de contribuer. Le résultat fut El Deselvo, un album lumineux sorti en 2025, joyeux et ultra dansant, fruit d'un travail créatif collectif sans précédent chez Adelio Valdés, une véritable coopérative d'artistes. L'idée a commencé à se concrétiser entre fin 2024 et début 2025. Leur processus de composition semblait au point mort, du moins à ce moment-là. Ils ont donc décidé de l'ouvrir à l'orchestre au complet et de voir ce que cela donnerait. L'impulsion est venue du fait que nous n'avions aucune chanson, nous manquions de matériel, il y avait très peu de morceaux. Et cela a très bien fonctionné car de nombreuses chansons ont émergé avec de nouvelles nuances, de nouvelles couleurs qui contribuent toujours à l'évolution même de la musique. Je pense que c'était fantastique. Nous partions d'un format où les compositeurs présentaient leurs chansons complètes, comme cela avait été le cas auparavant. Et nous avons commencé à envisager une composition plus collaborative, une nouvelle approche de la musique, explique Yvonne Guzman, la charismatique et talentueuse chanteuse principale. Et musicalement, cela a porté ses fruits. De nombreuses chansons ont vu le jour, composées par 4, 3, 5 personnes. Chacun apportait une idée, un autre la finalisait, et un autre ajoutait les paroles. C'était donc un album beaucoup plus collaboratif que le précédent, où un auteur arrive avec la chanson terminée, et où seul l'orchestre ajoutait l'arrangement. Voici Cumbia Candelosa,

Sur scène, la Delio Valdés, orchestre de cumbia, fait revivre la grande tradition orchestrale du continent sud-américain. Son organisation coopérative rappelle les orchestres nationaux de tango des années 50. L'orchestre s'approprie ses langages à sa manière et les transforme en un format plus moderne, où l'électrique et l'acoustique se conjuguent. Un son varié qui combine la tradition andine, la cumbia, la salsa, le rock, le jazz ou encore le reggae pour donner naissance à un style à la fois traditionnel et moderne. Un son international et contemporain où se reflètent les identités métisses de l'Amérique latine. Voici El Niño.

Tout au long de leur carrière, la Delio Valdés a reçu 6 prix Gardel, prix de la musique nationale argentine, s'imposant comme l'un des groupes les plus importants de la musique populaire argentine. 3 de ces prix ont été décernés dans la catégorie meilleur album de groupe tropical, pour des albums composés exclusivement de leurs propres chansons, Sonido Subtropical en 2018, El Tiempo y la Serenata en 2021 et El Deselvo en 2025. Ils ont également remporté le prix Conex en 2025 pour leur carrière au cours de la dernière décennie en Argentine. La fondation Conex est une organisation culturelle argentine à but non lucratif, créée en 1980 pour promouvoir, encourager, aider et participer à toute forme d'initiative culturelle, éducative, intellectuelle, artistique, sociale, philanthropique, scientifique ou sportive. Voici Innocente. Innocente.

Depuis plus de 17 ans, la Delio Valdés fait vibrer les scènes du monde entier avec une cumbia contemporaine festive, métissée et profondément collective. Certains d'entre nous se connaissaient depuis l'école, tandis que d'autres nous ont rejoints au fil des années. Il y a un noyau de musiciens qui jouent ensemble depuis presque 17 ans, explique l'un des membres. Tout a commencé lorsque Santiago, notre clarinettiste, nous a fait découvrir des enregistrements de Lucho Bermúdez, un clarinettiste colombien. C'est ainsi que nous avons commencé à explorer la musique tropicale colombienne et à l'interpréter, même si ce n'était pas facile au début. Peu à peu, nous avons trouvé notre propre son et commencé à composer notre propre morceau. C'est de là que tout est parti. Mais aujourd'hui, la Delio possède une identité beaucoup plus affirmée et profondément personnelle. Ce que nous aimons le plus dans cette fusion, c'est qu'elle nous donne davantage d'outils pour exprimer ce que raconte une chanson ou un moment de spectacle. Elle nous permet aussi d'inviter d'autres artistes et de créer des collaborations. Voici la Canción Cita en live au Teatro Vorterix.

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1: Adelio Valdés a cette capacité de se mêler naturellement à différents rythmes. En Argentine, cela peut être le chamamé, le cuarteto ou les musiques du nord du pays, mais aussi la salsa, le rock ou le reggae. Cette ouverture nous permet de rencontrer d'autres musiciens et de créer ensemble de très belles choses, explique l'un des membres. L'accueil est très différent entre l'Europe et l'Amérique latine. En Amérique latine, la cumbia fait partie de la culture populaire. Tout le monde grandit avec ce rythme, qui est très naturel à danser. En Europe aussi, les gens aiment beaucoup la cumbia, ils dansent, ils s'amusent, même si leur manière de ressentir le rythme est différente. Ce qui est beau, c'est que la cumbia rassemble tout le monde et que chacun la danse à sa façon. Ce qui est formidable, quand on est autant de musiciens, c'est que chacun apporte sa propre sensibilité. Ensuite, toutes ces idées passent à travers le son de la Adelio. C'est pourquoi chaque morceau peut être très différent, tout en restant immédiatement identifiable, comme une chanson de la Adelio Valdés. On écoute la cosecha.

Tu es toujours dans Latin America. Ce que je préfère avant tout, c'est voyager grâce à la musique, explique l'un des membres de la Delio Valdés. C'est un immense privilège de pouvoir vivre d'un métier qu'on aime et qui nous permet de découvrir de nouveaux endroits et de nouvelles personnes. Chaque pays a quelque chose d'unique. Découvrir de nouvelles musiques, goûter des spécialités, échanger avec les habitants et comprendre leur rapport à la musique rend cette expérience incroyable. Je me souviens d'un concert à Buenos Aires, où quelqu'un a demandé sa partenaire en mariage sur scène. Heureusement, la réponse a été oui, et les 10 000 personnes présentes dans le stade ont célébré ce moment avec eux. C'était une très belle surprise et l'un des souvenirs les plus inattendus que nous gardons de nos concerts. Voici la cuenta avec le groupe péruvien Los Mirlos.

La présence scénique singulière et théâtrale de la Delio Valdés évoque les grands orchestres caribéens, où la danse et une sonorité puissante et envoûtante sont à l'honneur. Nos spectacles ont une véritable dimension théâtrale, parce que nous accordons beaucoup d'importance à toute la mise en scène, les costumes, les décors, les lumières, la danse, les déplacements, le scénario, la relation avec le public et bien sûr la musique, explique l'un des membres. Voici La Luna y el Pescador.

Nous sommes un orchestre indépendant. Nos dépenses sont importantes. Même les déplacements sont coûteux, explique Yvonne Guzman, chanteuse de la Delio Valdés. De plus en plus souvent, les membres deviennent chefs de famille. Heureusement, grâce à notre structure coopérative, nous avons pu garantir la sécurité de l'emploi, ce qui se traduit par un salaire mensuel stable, car nous sommes également indépendants. C'est comme si nous naviguions entre les difficultés d'être un musicien indépendant au sein d'un cadre coopératif, ce qui nous permet aussi d'avoir une certaine liberté d'action, mais c'est difficile. Oui, gérer une coopérative de 20 personnes représente un travail considérable. Il ne s'agit pas seulement de nos salaires, mais aussi de ceux de tous nos collaborateurs. Nous avons également l'ambition de nous développer à l'international et de poursuivre notre croissance. Voici Motines del Tigre avec le groupe colombien Frente Cumbiero.

La Délio Valdès est un projet coopératif et solidaire. Nous sommes des militants communautaires, des défenseurs du travail collaboratif et nous croyons fermement que personne n'est en sécurité seul. Nous essayons d'être présents et de faire entendre notre voix dans toutes les causes qui nous représentent. C'est donc en quelque sorte un espace d'activisme. À une époque où l'individualisme prime, où la manipulation médiatique est reine, où la réalité est déjà remise en question, où il est difficile de distinguer le vrai du faux, je crois que les espaces que nous créons offrent une forme de résistance, car ce sont des lieux de rassemblement, de création de liens, de dialogue, de partage. Et même si ce qui se passe est réel, ce qui se passe dans nos spectacles l'est aussi, c'est authentique. Et dans ce partage, dans cette communauté, même dans notre façon de travailler, nous recherchons des espaces qui nous représentent et que nous partageons avec des personnes qui créent et partagent les mêmes valeurs. Nous ne partagerons pas notre espace avec des groupes qui ne partagent pas nos idéaux. Nous souhaitons donc concevoir notre espace comme un lieu d'activisme, un lieu de communauté et de partage. Voici Negra, Ron y Velas.

Voilà, c'était donc Latin America avec la Delio Valdés d'Argentine. Merci à toi, cher auditeur, auditrice. Merci à Simon, à la réalisation. Et merci à toutes les radios qui diffusent mes émissions. Merci également au site Wikipédia, le journal Rio Negro d'Argentine et casting.fr qui m'ont permis de préparer cette dernière. Je te laisse avec le morceau Tamborero de Michoacán et une citation de Saint-Exupéry. L'essentiel est invisible pour les yeux. On ne voit bien qu'avec le cœur. À ciao, bonsoir.

0: Oswald de Andrade et Raoul Bopp inventent l'école anthropophage.
1: Qu'est-ce qu'on mange ce soir ?
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2: Bonsoir Olivier.
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0: Alors, ce soir, Olivier, on va écouter des extraits d'un disque d'un artiste singulier qui avait été remarqué il y a 10 ans sur la scène des transmusicales de Rennes.
1: Ah oui.
0: Et ce musicien, qui est quand même assez difficile, je trouve, à classifier. En tout cas, moi, je ne sais pas trop où on doit le ranger entre pop minimaliste, électronique, homme orchestre, recherche expérimentale, naturaliste, musicien écologiste. Je ne sais pas si tu vas me regarder de la même façon que mes enfants me regardent quand j'écoute cette musique. C'est-à-dire, j'ai l'impression d'être complètement has-been. Mais moi, je suis tombée vraiment amoureuse de cet album et de cet artiste. Un album qui s'appelle Wake Up Calls et cet artiste s'appelle Cosmo Sheldrake.
1: Ah oui.
0: Et l'album, il est paru en 2020 sur le label Tardigrade Records.
1: Ah oui, d'accord.
0: Et tu connais ce label ?
1: Oui.
0: Ça dit quelque chose ? Et le premier titre qu'on a écouté s'appelle Nightingale, Part 1, et ce qui en français veut dire rossignol.
1: D'accord.
0: Et ben, c'est cet album qu'on va explorer pendant cette émission.
1: C'est marrant parce que ça sonnait vraiment avec des effets un peu de musique concrète.
0: C'est ça.
1: Et donc il y avait un son, pour moi c'était, j'aurais dit, entre 68 et 72, quand c'était un peu l'âge d'or de la musique concrète et que tout le monde...
0: Et ben ça m'a fait le même effet la première fois que je l'ai écouté et je suis allée regarder ce que c'était parce que je l'ai découvert par hasard en l'entendant comme ça. Mmh. Et en fait, j'étais effectivement assez étonnée que ce soit un album contemporain. Quoi.
1: D'accord. Et tout l'album a ce son-là un peu.
0: Oui.
1: Ah ouais, ok.
0: Ah oui, oui. Ouais, et du coup, je vais t'expliquer un petit peu sa démarche.
1: Ouais.
0: Pas tous ses albums, mmh. mais quand même en grande partie dans sa démarche.
1: Et donc, il est français.
0: Il est britannique.
1: Il est britannique, d'accord.
0: Ouais, ouais.
1: Ok.
0: Ouais. Je te dirai plus tout à l'heure.
1: Ok, ouais, étonnant.

0: Alors, on vient d'écouter le morceau Initiation d'un album en fait d'un projet qui s'appelle Les Masques. Et donc, il n'y a qu'un seul. C'est un projet éphémère parce qu'il n'y a pas eu de, il n'y a pas eu de suite. Et en fait, c'est sorti en 69, donc chez CBS. L'album s'appelle Brazilian Sound. Et en fait, c'était le projet. Alors, je ne sais pas si c'est vrai, je n'ai pas vérifié, mais. C'était le projet de créer le premier album de Bossa en français. C'est Pierre Vassiliou qu'on
1: Ah
0: entend
1: oui,
0: chanter.
1: je reconnaissais sa voix, mais je me disais, qu'est-ce que j'ai jamais entendu ça, quoi.
0: Il a composé ce morceau-là,
1: D'accord.
0: mais sinon sur l'album, on l'entend dans les chœurs, mais avec lui, il y a donc Anne Vassiliou, je ne sais plus si c'est sa sœur ou sa compagne, Nicole Croisille, et également des membres des Swingle Singers. Je ne sais
1: Ah
0: pas si tu te
1: oui,
0: souviens,
1: si,
0: j'avais fait
1: si.
0: une
1: Et c'est là que,
0: spéciale.
1: ouais, du coup, là, on les entend dans les chœurs.
0: Voilà.
1: Il n'y a pas Pierre Barou dans l'histoire.
0: C'est Eddie Barclay en fait qui cherche des artistes pour son label. Et donc voilà, il y a un trio qui s'appelle Camara et il les invite à Paris pour graver un disque. Pierre Barou leur propose de sortir un 33 tours instrumental sur son label Savara.
1: Ça va.
0: Sarava, pardon, oui. Ça sera enregistré au studio Davout, voilà, par Yves Chamberlan.
1: Mythique studio Davout.
0: C'est ce Yves Chamberlan qui, à son tour, propose au trio de créer le premier album Bossa en français.
1: D'accord.
0: Et donc, avec ce trio, il y a donc Anne Vassiliou, Pierre Vassiliou, etc.
1: Super ce titre.
0: Cette chanson marque un petit peu un virage dans la carrière de Pierre Vassiliou, parce que jusqu'à présent, il avait fait des trucs un peu humoristiques à la
1: Oui.
0: Bobby Lapointe, tu vois. Voilà. Et donc voilà, ce soir, je propose un petit parcours autour de Pierre Vassiliou.
1: Chouette. Ah, et pas que cet album Brésil, du coup.
0: Non, cet album Brésil, on va écouter que ce morceau-là.
1: D'accord. Et le reste est bien ou
0: Oui,
1: pas?
0: le reste est bien, ouais. Ah ouais,
1: Ok.
0: c'est un album à écouter, ouais.
1: D'accord, super. Moi, je dis Pierre Vassiliou, mais.
0: Vassiliou, ouais, pardon.
1: Toi,
0: Oui.
1: mais je sais pas, en fait, peut-être que tu as raison.
0: Je
1: Toi, tu le
0: sais.
1: dis à la brésilienne,
0: Ouais, en fait,
1: Vassiliou.
0: il est roumain
1: Ah
0: d'origine.
1: oui, donc tu as raison, peut-être.
0: Mais
1: Ouais.
0: j'avoue
1: Bon,
0: que
1: francisé, Pierre Vassiliou.
0: je sais pas comment on
1: Et...
0: dirait
1: Ouais.
0: comment ça se
1: Ou comment
0: prononce.
1: lui le dirait.
0: Ouais. Donc, deux, trois mots sur Pierre Vassiliou, mettons. Auteur-compositeur français, donc qui est né le 23 octobre 1937 et il est mort le 17 août 2014 à Sète. Voilà, il a eu une vie assez mouvementée. On pourra revenir dessus et on va suivre un parcours un petit peu chronologique.
1: D'accord, super. Eh ben, on continue l'exploration de cet album de Cosmo Sheldrake et on va écouter un titre qui s'appelle Marche Warbler.

0: Marsh Warbler, qui veut dire, c'est le nom de la fauvette des marais.
1: Ah ouais.
0: Donc en fait, chaque titre de cet album porte le nom d'un oiseau.
1: D'accord.
0: Et donc on est toujours sur l'album Wake Up Calls. Et pour vous raconter un peu d'où vient cet artiste, Cosmo est né en Grande-Bretagne en 1989, dans une famille très atypique, la famille Sheldrake. Alors le papa, Rupert Sheldrake, il est biochimiste et parapsychologue, à la fois très reconnu mais aussi très controversé pour sa théorie selon laquelle certaines plantes et animaux communiquent par télépathie.
1: Oui.
0: La maman, elle s'appelle Jill Peirce, elle est professeure de chant, spécialiste en chant diphonique, et elle considère que la voix a un potentiel spirituel, méditatif et curatif. Et le grand frère, qui s'appelle Merlin Sheldrake, il est chercheur en mycologie. Et la mycologie, pour ceux qui ne savent pas, c'est la science des champignons. Et donc c'est dans ce creuset très spécial que Cosmo a grandi et qu'il commence l'apprentissage du piano à 4 ans. À 7 ans, il se passionne pour le blues. Et quelques années plus tard, il reçoit en cadeau un clavier électronique Roland 8 pistes, sur lequel il commence à boucler des sons qu'il enregistre autour de lui. Et c'est ce qui restera un élément caractéristique de sa musique. À cette même époque, il commence à apprendre et collectionner les instruments de musique. Et dans des interviews que j'ai entendues, il dit qu'il en maîtrise à peu près une trentaine, et notamment pas mal d'instruments avant. À 18 ans, Cosmo fait des études d'anthropologie et d'ethnomusicologie. Il part vivre quelques mois à la New Orleans pour combler son amour du blues. Et en parallèle, il monte le groupe Gentle Mystics, avec lequel il compose et joue pendant 7 ans, de 2007 à 2014. Et c'est cette année-là, 2014, où il publie son premier album solo. On continue tout à l'heure.
1: D'accord. Et on dirait que ça a été enregistré sur ce 8 pistes.
0: Je pense qu'il

0: le titre « Une fille et trois garçons » qui est sorti sur l'album « Amour, amitié » de Pierre Vassiliou. Et c'est sorti en 1970 chez Barclay.
1: Ok, là on sent bien aussi le Brésil.
0: Oui,
1: on est vraiment sur une rythmique brésilienne bossa nova, samba à fond.
0: Tout à fait, ouais. C'était peu de temps après ce premier titre donc, qu'on a écouté tout à l'heure. Donc oui, c'est bien, tout à l'heure j'hésitais, mais Anne Vassiliou, c'est la sœur. En fait, c'est une famille.
1: Ah oui, d'accord.
0: C'est une famille de musiciens. Il y a Michel aussi, Vassiliou, qui est aussi musicien, auteur-compositeur.
1: Qui est du coup dans la famille
0: et qui est le frère aussi.

0: aussi, d'accord. Ouais.
1: D'ailleurs, il y a une anecdote où au départ, il y a donc Michel, Pierre et je crois deux cousins, et ils montent un groupe, en fait, ils tirent à la courte paille, et celui qui va être chanteur, et c'est Pierre.
0: Génial.
1: Et c'est comme ça que...
0: Ta vie se joue à la courte paille, ah, c'est ouais. Trop fort.
1: Mais bon, a priori, le Michel, il a l'air, je ne connais pas du tout, mais ça a l'air intéressant, ça a l'air d'être un musicien intéressant à
0: découvrir. Il a enregistré, il a fait des choses aussi. Il a
1: composé pas mal des premiers titres de Pierre Vassiliou, d'accord, justement.
0: D'accord.
1: Ces titres un peu humoristiques, voilà. Ouais. Donc il y a cette sœur Anne qui a toute une carrière aussi de choriste, de chanteuse. Enfin, elle a rencontré les plus grands jazzman. Enfin, c'est une famille assez riche. Mmh. Voilà, deux, trois mots sur Pierre Vassiliou. Donc, il a des parents très musiciens, donc un médecin roumain, mais qui joue de la musique aussi, je crois, et sa mère qui est mélomane et qui pratique le piano.
0: Okay.
1: Et en fait, ses parents le virent de la maison à 15 ans parce qu'il fait trop de bêtises. Alors, je ne sais pas trop ce qu'il fait comme bêtises, mais en tout cas, ça doit être suffisamment sérieux pour se faire foutre à la porte de chez lui. Il va devenir jockey. Il est passionné de sport hippique. Au début des années 50, il va donner des leçons d'équitation. Il va même rencontrer des célébrités comme ça en donnant des cours d'équitation. Il rencontre Roger Pierre, Jean-Marc Thibault. Il va aussi être photographe pendant la guerre d'Algérie, pendant 29 mois. Et ce qui va lui valoir de passer en conseil de guerre parce qu'il diffuse, grâce à un camion de l'armée équipé de haut-parleurs, une chanson qu'il a composée qui s'appelle « La demande de permission » et dont le texte est... vraiment antimilitariste.
0: C'est vrai?
1: Oui.
0: Ah, c'est hyper intéressant, ça, quand même.
1: Il n'avait pas froid aux yeux, ouais. Et donc, il va avoir son premier tube qui s'appelle Armand, qui sort en 1962 et qui se vend à plus de 150 000 exemplaires.
0: Ah oui.
1: Voilà. Sinon, ce qu'on peut souligner, c'est qu'il a joué en première partie des Beatles à l'Olympia.
0: Sympa.
1: Et puis, il a fait les premières parties de Claude François, de Sylvie Vartan. Il sort ses premiers disques chez Decca. Et puis ensuite, à partir des années 70, il rejoint donc les disques Barclay.

0: On vient d'écouter un titre qui s'appelle All Song, la chanson du hibou. Et je vais vous lire un extrait d'article que j'ai trouvé où Cosmo Sheldrake parle de cet album Wake Up Calls. Il dit « J'ai composé cette collection de musique sur 9 ans, de 2011 à 2020, en utilisant des enregistrements de chants d'oiseaux figurant sur les listes rouges et oranges des oiseaux britanniques menacés. L'album commence la nuit avec un engoulevent, c'est le nom d'un oiseau, et un rossignol. La musique progresse morceau par morceau à travers l'aube et le jour jusqu'au cœur du soir et au retour à la nuit avec un autre rossignol et une chouette. J'ai 31 ans et j'ai grandi à Londres. Même au cours de ma vie, j'ai remarqué des changements spectaculaires dans la population d'oiseaux et dans le volume des chants d'oiseaux. Une espèce d'oiseau britannique sur 4 figure aujourd'hui sur la liste rouge des espèces dont la conservation est préoccupante. Au cours des 50 dernières années, nous avons perdu 40 millions d'oiseaux au Royaume-Uni. D'ailleurs, je n'ai pas pu m'empêcher d'inclure l'enregistrement d'un Sheldrake. Donc c'est son nom de famille, et en fait c'est aussi le nom d'un oiseau. Mmh. L'oiseau qui a donné son nom à ma famille et qui figure également sur la liste.
1: D'accord.
0: Le Sheldrake, c'est un oiseau de la famille des canards, ce que je ne savais pas.
1: Okay.
0: Donc il continue en disant « J'espère que cette musique servira de signal d'alarme, qu'elle nous aidera à prendre conscience des glorieux univers sonores polyphoniques qui nous entourent, avant que nombre de ces voix ne s'éteignent, et nous rappellera de ne pas considérer ces créatures et la musique qu'elles produisent comme allant de soi. Le projet a lentement évolué au fil des ans, donc il a mis 9 ans à écrire cet album. Certains morceaux ont commencé par être des cadeaux de Noël pour des amis et la famille. Elles étaient destinées à servir de musique de réveil, dans l'espoir d'aider les gens à se réveiller le matin sans la colère qu'inspirent souvent les sons de réveil traditionnels. Ça a bien fonctionné, mais ça a eu un effet secondaire légèrement inattendu. Tous ceux qui les ont utilisés ont déclaré qu'ils étaient devenus de plus en plus sensibles au chant de l'aube et qu'ils se réveillaient souvent au moindre chant d'oiseau. » Et sur cet album, Cosmo Sheldrake a ajouté d'autres sons naturels, tels que des enregistrements bioélectriques de réseaux fongiques et des systèmes racinaires des plantes, ainsi que des enregistrements hydrophoniques de cours d'eau locaux afin de créer une véritable polyphonie. Dans l'album, on va pouvoir trouver des rouges-gorges, des merles noirs, des fauvettes des saules, fauvettes des marais, grives à collier, grives musiciennes, rossignols, bécasses, râles, engoulevents, hiboux à oreilles courtes, hibou à oreilles longues, chouette chevêche, chouette effraie, chouette hulotte, tourterelle des bois, coucou, sarcelle et butor. Et pour finir sur la partie liée comme ça à cet engagement écologiste très fort sur cet album, en fait il va verser 50% des droits d'édition de cet album Wake Up Calls aux organisations de protection de la nature qui travaillent spécifiquement avec ces oiseaux.
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0: Étonnant, hein.
1: Ah oui, mais ça, c'est le morceau mythique.
0: Ouais. Il était tard ce samedi soir, entre parenthèses, Tarzan.
1: Ouais.
0: Et tu connaissais ce morceau?
1: Ah ouais, ouais, moi, j'écoutais ça quand j'avais 16-17 ans avec mon frère, on adorait.
0: Vous l'avez, tu l'as, ce 45 tours?
1: Non, j'avais pas le 45 tours, je sais plus comment. Oui. Je devais avoir une cassette ou un truc.
0: Je crois que c'est sorti après sur un... En fait, c'est sorti donc ça en 74.
1: Ouais.
0: Et en fait, c'est le 45 tours où il y a ce morceau que tu avais passé d'ailleurs.
1: Oui, j'avais passé un morceau dans une boîte de nuit, là, la boîte.
0: Comment il s'appelle ce tout morceau?
1: Je sais plus. C'est pas la boîte de nuit? Non.
0: C'est anniversaire à Montpellier. Ou...
1: Ah oui, un truc à Montpellier, t'as raison. Une soirée à Montpellier. Ouais. Peut-être une soirée à Montpellier, peut-être. Et en fait, toutes ces chansons, elles sont ressorties là, assez récemment, il y a 2-3 ans. Sur un album, ça s'appelle pas Face B ou un truc comme
0: oui,
1: ça,
0: tout
1: de
0: à
1: Pierre
0: fait.
1: Vassiliou.
0: Alors sur Born Bad Records, ils ont sorti deux compiles.
1: Ouais.
0: Une compile qui s'appelle En Voyage et qui... Alors lui, c'est un peu confusant parce que lui-même a sorti un disque qui s'appelle Voyage, qui est un très bon disque.
1: Ah oui, d'accord.
0: Qui sort en 75. Et donc ce disque Face B où on retrouve beaucoup de morceaux... Face B de 45 tours.
1: Et qui sont super.
0: Qui sont super.
1: Qui sont, moi, en général, mes préférés pour Pierre Vassiliou, en tout cas.
0: Ouais, En Vadrouille à Montpellier, voilà,
1: ah,
0: c'est ça.
1: En Vadrouille à Montpellier.
0: Donc ça sort sur ce même 45 tours.
1: Ah ouais, c'est ça.
0: Et alors, en fait, à l'époque, donc 74, à partir de 72, en fait, le pauvre Vassiliou, il va aller d'un succès en un succès, enfin... Son premier disque qu'on a écouté tout à l'heure, là, ce disque-là, c'est le premier qui sort chez Barclay. Et en fait, 2 ans après, Barclay, c'est un peu tanné. Ça
1: ne
0: vend pas assez bien, donc il n'avait plus le droit de sortir de disque.
1: Il le vire.
0: Il le vire pas.
1: Ah, il le mais bloque, il le met au placard, quoi.
0: Il a le droit de sortir que des singles.
1: Ah, d'accord.
0: Et l'objectif, c'est de sortir un tube, en fait.
1: Ouais.
0: Et là, en fait, il n'y a toujours pas le succès. Et un an plus tard, en 73, c'est là que... sort ce fameux 45 tours avec C'est qui celui-là?
1: Ah oui. Bon.
0: Et ça va être...
1: Ça, il a son succès.
0: Ouais. Et en fait, ça va se vendre à des millions. Il dit qu'il va vivre 15 ans là-dessus, quoi. Sauf que sur ce 45 tours, il y a un autre morceau qui s'appelle Film. Et en fait, lui, c'est ce morceau-là qu'il travaille et qu'il a... C'est la face A, en fait, du 45. Donc pour lui, le titre, c'est ça. Et la face B, tu sais qui c'est celui-là? Ils reprennent Partida...
1: Ah, ouais, Partido Alto.
0: Partido Alto. Et
1: c'est un morceau brésilien, voilà, hyper connu.
0: De Chico Buarque,
1: voilà,
0: je sais pas.
1: Ouais.
0: Et l'autre titre qui s'appelle Film va rester complètement sous les radars. Mm. Et donc là aussi, il y a une espèce de malentendu. Et du coup, il va avoir cette étiquette de rigolo, pas sérieux, tu vois. Et ça va lui faire du mal, ça, parce qu'en fait, il y a une espèce de rencontre qui ne va pas se faire avec
1: ses... Oui, c'est ça, de mauvaise vision des gens sur lui, en fait.
0: On va le mettre dans une case.
1: Ouais.
0: Lui, après, je pense qu'il a une personnalité un peu fragile. Ouais. C'est ses années aussi un peu...
1: Il picole,
0: je pense qu'il touche à la drogue. Il a une vie un peu dissolue, il fait beaucoup la fête. Enfin, en tout cas, ce morceau-là qu'on vient d'écouter...
1: Il est génial.
0: Et super, il y a quelque chose d'assez original dans ces espèces de boucles un peu synthétiques, avec cette guitare, cette manière de chanter aussi, sans chanter, quoi.
1: Ouais, mais en fait, il est vraiment...
0: talk-over.
1: C'est ça, il est très raconteur d'histoire, quoi.
0: Ouais.
1: Et là aussi, il, à chaque fois, en fait, dans ce genre de morceau, il t'emmène, il te plonge dans un univers,
0: ouais.
1: Et il te tient, et puis il est assez irrévérencieux, il est... J'aime bien, quoi, ça. Il se marre lui-même dans le morceau en racontant l'histoire. Enfin, c'est drôle, quoi. D'ailleurs, j'imagine qu'il doit y avoir un peu d'impro au moment de l'enregistrement, tu vois.
0: Bah, c'est quelqu'un qui était célèbre pour improviser beaucoup sur scène. Mais il raconte des scènes épiques où ils étaient tellement défoncés, tellement... Il y en avait qui s'évanouissaient sur scène. Enfin, ça avait l'air d'être du grand n'importe quoi.
1: Voilà.
0: Ils faisaient venir plein de monde sur scène. Des fois, ils étaient plus nombreux sur scène que dans la salle, je crois. Enfin, bon, c'est un sacré numéro.
1: Sacré personnage. Allez, le Coucou Song.

0: Cuckoo Cuckoo Song, qui est la seule chanson chantée de l'album.
1: Okay.
0: Et qui n'est pas une composition de Cosmo Sheldrake, mais de Benjamin Brighton.
1: Ah ouais,
0: qui est
1: d'accord.
0: Ce grand, immense compositeur britannique contemporain, qui avait enregistré ce titre en 1935 dans un, on ne va pas dire un album, mais une partition qui s'appelle Songs from Friday Afternoons, opus 7, Cuckoo. Et Cosmo Sheldrake donc, a fait cet hommage à Benjamin Brighton et il a mixé avec le chant d'un coucou qu'il a enregistré directement au-dessus de la tombe du compositeur dans le cimetière d'Aldeburgh.
1: Mmh, pas mal.
0: Et Sheldrake, il considère le son comme un outil puissant de conservation. Et il cite l'exemple réussi du biologiste marin écologiste des poissons Steve Simpson, qui utilise une technique appelée enrichissement acoustique, dans laquelle des sons provenant des récifs sains sont diffusés sur des récifs endommagés, et ça aide les poissons à recoloniser les zones touchées.
1: Ah oui.
0: Voilà. Alors, Sheldrake ne pense pas que ce soit directement applicable à la conservation des oiseaux, mais que la manière dont on conçoit, conserve et contribue, qu'on fait tout ça pour notre environnement acoustique, peut avoir un impact sur notre biodiversité et la santé de nos écosystèmes. Donc voilà, cet album, je vous invite à l'écouter, ce n'est pas un album très très long, il y a encore pas mal de titres, donc du tôt le matin, de l'aube jusqu'à la tombée de la nuit. Et c'est vraiment un univers, un bel univers dans lequel se plonger. Et je l'ai quand même écouté beaucoup. Et je trouve que, tu vois, ça passe pas. C'est pas comme une curiosité où au début, tu es un peu pris et tu te dis, tiens, c'est marrant et tout. Puis tu l'écoutes deux, trois fois. Puis au bout d'un moment, non, il y a quelque chose, il y a une profondeur quand même qui est là et qui reste. Et dans la composition, dans les sons qu'il utilise, dans sa façon d'amener tout ça. Je trouve que c'est vraiment réussi, quoi.
1: Mmh, tout à fait, oui. Alors, on va écouter l'intro d'un morceau qui est comme une sorte de petit documentaire sonore sur Pierre Vassiliou en tournée. Et ensuite, on va écouter un autre morceau.

0: Est-ce que d'après vous, il y a longtemps qu'on est réveillé ou pas? Parce que moi, je me sens un coltard d'acier. J'ai l'impression que vraiment, j'ai une nuit incroyable. Quoi.
1: On dort pas toujours très bien. Ouais.
2: J'ai bien dormi.
0: Qui veut un petit déjeuner? Qu'est-ce qui veut un petit déjeuner?
2: J'en prendrais bien.
0: Ouais. Non, moi, qu'est-ce que tu veux, toi?
1: Un bon petit citron avec quelques confitures et quelques toasts.
2: Un petit citron.
1: Et bon jus d'orange.
0: Super chaud.
2: Mais moi je vois bien la feuille de lait et il y a un con qui fait 3 quarts d'heure dans les cheveux.
3: Ouais, tout à l'heure, c'est pareil.
0: Ah, mais dans quel pied?

0: Donc l'intro qu'on a écouté, c'est l'intro du morceau Pierre bat ta femme, qui est sorti sur donc cet album Voyage. Et ensuite on a écouté donc Sophie, c'est sa fille en fait, Sophie.
1: Oui. Et
0: ça sort, c'est l'album suivant qui s'appelle Pierre Vassilou, tout simplement, et qui sort en 76 chez Barclay.
1: Et c'est lui qui arrange ces morceaux ?
0: Ah, je pense, ouais.
1: Parce qu'il est vraiment, c'est tellement bien écrit, arrangé, composé.
0: Oui, puis c'est original, ces espèces de petits sons synthétiques.
1: C'est ça.
0: Parce que ça pourrait être qu'une balade.
1: Ouais.
0: Tu vois, tu pourrais virer tous ces trucs.
1: Oui, oui, c'est ça.
0: Toutes ces petites sous-couches là qu'il y a, mais qui fait tout le charme et l'originalité. Parce que si toi, alors la balade est déjà bien. Ça resterait, ça pourrait tout à fait, ça passerait, hein, ça tiendrait même. Mm. Mais cette petite couche là d'éléments un peu hétéroclites, un peu comme ça.
1: Ça me fait penser à, je sais pas si tu as déjà écouté Yves Simon.
0: Alors je connais pas bien,
1: Alors qui est aussi écrivain. Moi j'aime beaucoup ses livres et il est dans ces années là aussi. Je pense qu'ils ont quelque chose de très familier tous les deux dans l'écriture. Sauf que justement Yves Simon, en tout cas dans ce que j'ai entendu de lui, les orchestrations sont plus simples justement. Tu vois, sont plus balades et c'est chouette à écouter et tout. Mais tu rentres pas dans l'univers comme dans Pierre Vassilou, quoi. Lui il a vraiment ce truc. C'est complet, quoi. Je ne sais pas comment dire. Il y a vraiment...
0: Alors, peut-être il a été influencé par... En tout cas, il y en a un autre qui a fait ça, c'est Henri Salvador.
1: Ah oui, Salvador. Oui, c'est vrai. Tu as raison.
0: Ils ont sorti chez Born Bad Record. Là,
1: ah oui, tu en avais parlé déjà.
0: Ils ont sorti une espèce de compile sur Henri Salvador. Ah, ouais. Deux morceaux comme ça, enregistrés à la maison. Et il y a un peu quelque chose de similaire. Tu vois,
1: et dans leur histoire aussi, finalement, parce qu'Henri Salvador, il est finalement plus connu pour son côté chanson comique qui fait rigoler, tu vois, alors qu'il a d'autres chansons qui sont magnifiques.
0: Mais je pense qu'il a eu quand même beaucoup plus de succès, Henri
1: Salvador. Ah oui, ça c'est certain, bien sûr.
0: Il a vraiment rencontré, y compris même tardivement.
1: Et puis quand même, dans l'écriture des paroles, tu vois, là, je réécoutais ce titre, je l'avais pas entendu depuis très longtemps. Je trouve qu'il saisit hyper bien quand même le trouble de l'adolescence, quoi. Tu vois, du passage d'une jeune fille vers une femme.
0: Oui.
1: Et je me rappelle que j'écoutais ce morceau quand j'étais ado et je trouvais ça hyper juste.
0: Oui.
1: Tu vois, je trouvais qu'il avait réussi en tant qu'homme, là, pour le coup, tu vois, à bien comprendre cette période, de transformation.
0: C'est une période assez sombre de sa vie, parce que donc, je racontais tout à l'heure, on l'avait laissé avec ce succès en 73, donc ce 45 tours qui va se vendre à des millions d'exemplaires, et donc là, il va avoir de l'argent qui coule à flot, et donc de l'argent facile sur une personnalité comme ça, un peu, en plus avec un malentendu, parce que pour lui, c'était un morceau, c'était histoire de faire un truc sur une face B, tu vois. Et sa femme le quitte. Bon, je crois qu'elle était régulièrement trompée. Et lui, en fait, il va aller en Inde. Il va beaucoup voyager. Enfin, il va tomber un peu dans l'alcool. Et donc, on est dans des années quand même un peu difficiles. Il va en Afrique. Il bouge pas mal et c'est pas.
1: La rançon de la gloire n'est pas très heureuse, en fait.
0: Oui, tu vois, en plus, il est quand même un peu égocentrique, donc il y a un peu de vanité, mais en même temps, ça fait penser à Gainsbourg aussi, tu sais, ces artistes qui, d'une certaine manière... Gainsbourg, c'est pareil, je pense, c'est quelqu'un qui...
1: En fait,
0: il ne
1: se sent pas reconnu...
0: Là où il devrait l'être.
1: Là où il devrait l'être, voilà, je pense qu'il y a quelque chose comme ça.
0: Exactement.
1: Ouais.
0: Et du coup... Il y a une espèce de côté, finalement, c'est un peu un cirque qui fait succès, mais c'est pas le vrai personnage, en fait.
1: C'est touchant, c'est très touchant, ouais.
0: Et alors, il y avait un morceau, mais on n'aura pas le temps de l'écouter, que je voulais passer, donc je vous recommande d'aller écouter ça. C'est « Mange pas les bras ».
1: Okay.
0: Et ça, c'est sorti en 79. C'est sorti donc sur un album qui s'appelle Vassiliou.
1: D'accord.
0: Pas facile à trouver, mais il est sur la compile En Voyage,
1: d'accord,
0: qui est sortie sur Born Bad Record. Donc le plus facile, c'est de l'écouter sur cette compile.
1: Eh bien, à bientôt tout le monde.
0: À bientôt, merci. C'était
1: merci
0: tout
1: pour votre écoute. À très bientôt.
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2: Só a antropofagia nos une. Socialmente, economicamente, filosoficamente. Única lei do mundo, expressão mascarada de todos os individualismos, de todos os coletivismos, de todas as religiões, de todos os tratados de paz. To be or not to be, that is the question.
3: Facile, d'accord. Allez, on s'amuse avec toutes ces questions, culture générale.
4: On y va. Et dites-moi stop dès que vous êtes prêt.
3: Top ! Top adjectif. Je suis associé au mot « la vie » dans une expression évoquant une existence dénuée de soucis. Je suis un modeste menuisier plein de sagesse. Je m'intéresse notamment aux conditions de formation des espèces que j'étudie. Je suis sans doute l'artiste le plus samplé de l'histoire de la musique. Je possède une crinière et une queue fournie me protégeant des intempéries. Mon principe est basé sur l'électrostatique et la photoconductivité. Je suis surtout connu pour mon île principale, extrêmement peuplée. Ayant une fonction sociale et pratiquant la transe, j'ai d'abord été animateur radio, symbole de fertilité dans l'Égypte ancienne. Je protège mon territoire en le marquant dans l'eau, pouvant être simple, double ou triple, et dont les premiers modèles en os, en bois, en coquillage sont apparus durant la préhistoire. Je suis parfois exprimé par la locution love.
5: Voilà. Merci beaucoup. Merci. Bravo.
6: Pendant ce temps,

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Les baleines de l'Atlantique meurent de plus en plus fréquemment d'hémorragie de l'oreille interne. On les retrouve parfois échouées loin au sud, jusqu'aux îles Canaries. La cause de leur souffrance, lésions irréversibles, souvent mortelles, est un puissant traumatisme acoustique. Le vacarme océanique que font les sonars militaires, la construction d'éoliennes au large, les sondages sismiques par canon à air comprimé pour aller trouver, sous les mers, le gaz et le pétrole qui font défaut ailleurs, ou la concentration des câbles sous-marins assurant nos connexions internet et téléphoniques. Loin du monde du silence, jadis exploré par le commandant Cousteau, la pollution sonore des océans est telle, aujourd'hui, qu'elle menace la reproduction et la simple survie de toutes les espèces marines au-delà des seuls cétacés. Une violence acoustique inédite qui affole et tue les animaux marins et qui n'est bien sûr, à bonne distance de nos villes asphyxiées, de nos campagnes toxiques ou de la couche atmosphérique qui se réchauffe dangereusement, qu'une des facettes insoupçonnables de l'écocide en cours. C'est bien d'un écocide qu'il s'agit. Le terme a été employé pour la première fois en 1972 par le premier ministre suédois afin de qualifier l'épandage de défoliants, le fameux agent orange, par l'US Army sur la jungle vietnamienne. Il est repris depuis 2013 par l'ONG End Ecocide on Earth qui fait pression sur la Cour pénale internationale pour faire reconnaître les agressions environnementales comme crimes contre l'humanité. À moins que ce ne soit cette fois un suicide de l'humanité elle-même, par destruction progressive du milieu de vie terrestre. Car, de toutes, la violence la plus durable, qui met le plus sûrement en péril notre monde, est bien celle qui est exercée depuis plus d'un siècle, avec une ampleur et une intensité croissante, sur toutes les formes de vie non humaines, indispensables à la survie humaine. Animaux abattus par milliards pour l'alimentation, espèces botaniques disparaissant par dizaines chaque année, forêts détruites avec le risque encouru pour l'équilibre atmosphérique. Quand ce n'est pas, conséquence du dérèglement du climat, la violence inédite des catastrophes naturelles, de plus en plus fréquentes et de plus en plus graves. Ouragans et inondations, incendies immenses et glissements de terrain. Pendant quelques jours, à la mi-automne 2017, un ciel jaune et une ambiance de crépuscule ont enveloppé la pointe bretonne, plein du sable chaud du Sahara et des fumées des incendies meurtriers du Portugal, apportés par les vents de l'ouragan Ophelia, qui a touché l'Irlande. Juste après les dévastateurs Harvey, José, Lee, Irma et Maria, qui ont dévasté les Caraïbes et le sud des États-Unis au cours des 8 semaines précédentes. Les prénoms, banals, un peu ridicules, de vidéos amateurs tremblantes tournées par très grand vent, de tornades superlatives qui égrènent comme un bruit de fond la chronique journalistique de la fin du monde. Mais on a la tête ailleurs. Pour autant, le dérèglement climatique et atmosphérique n'est qu'une partie de l'équation. Dans l'ensemble, la gravité de la situation présente, révélée par des études scientifiques ou à l'occasion des grands sommets sur le climat tels que la COP21 à Paris en 2015, est pourtant largement sous-estimée entre déni des industriels et méconnaissance des pollutions ordinaires. Celles-ci peuvent être les nuisances domestiques, des mousses qui composent nos canapés, jusqu'aux pesticides protégeant nos fruits, mais aussi la toxicité toujours mal évaluée des bains d'ondes électromagnétiques dans lesquels nous font vivre connexion internet et téléphonie mobile, ou la fameuse pollution aux particules fines qui, dans beaucoup de villes du monde, fait interdire aux enfants pour leur santé de courir dans la cour de récréation. Pourtant, le plus grave est à venir, qui fait du présent une simple esquisse de notre futur proche. Une étude à grande échelle, publiée dans la revue anglaise Nature, en donne une idée plus précise. Ce sont ainsi, à moyen terme,
80% des espèces de mammifères et d'oiseaux qui sont menacées par les pertes d'habitat liées à l'agriculture. En cause, l'accroissement des surfaces cultivées et du revenu par habitant, sur fond d'explosion démographique, à l'origine de l'augmentation de la demande en protéines animales, et donc en terres agricoles, et par là, de la destruction des habitats naturels ou de leur fragmentation. Le continent asiatique, dont le PIB a été multiplié par 7 ces 30 dernières années, voit par exemple le risque d'extinction de ces grands mammifères porté à 62% au cours des 5 prochaines décennies. Or, dans l'hypothèse où aucune mesure majeure ne serait prise, d'ici 2060, ce sont 710 millions d'hectares de terres agricoles qui seront nécessaires sur la planète pour nourrir tout le monde, dont 430 en Afrique subsaharienne, une superficie équivalente à celle des États-Unis. En ajoutant les différents scénarios du réchauffement climatique et l'inarrêtable montée des eaux qui en découlent, on table sur des centaines de millions de réfugiés climatiques d'ici le milieu du siècle. Les scientifiques indépendants et quelques esprits pionniers ont pu récemment susciter une première prise de conscience, celle de l'interdépendance fondamentale entre humains et non-humains, qui oblige désormais à les envisager ensemble. À rebours des mythes démiurgiques du progrès, fondés depuis l'aube de la modernité sur la prééminence de l'homme, qu'il faut donc, ici aussi, décentrer, arracher à sa rêverie mégalomane. C'est déjà ce à quoi avaient abouti en leur temps les découvertes du géocentrisme, l'homme n'est pas au centre de l'univers, de la science sociale, il est socialement déterminé, ou de l'inconscient, sa volonté consciente n'est pas tout. Notre ère est celle d'un quatrième décentrement, d'une quatrième gifle assénée au narcissisme de l'homme, devenu espèce à côté d'autres espèces et d'autres formes vivantes. Nous ne sommes pas tout. Il est vital de l'admettre et de travailler à se faire moins nocif en tant qu'espèce, commandement d'époque. L'écocide, violence faite aux conditions mêmes de la vie sur Terre, désigne l'arrogance ultime de l'anthropocentrisme. D'où le terme en vogue d'anthropocène pour qualifier l'époque moderne comme étant celle de l'impact des hommes sur l'écosystème et la solidarité nouvelle qu'il convient d'en inférer. Mais faut-il vraiment faire de cette abstraction de l'homme la source trop vague des ravages en cours ? Ne devrions-nous pas les imputer plus précisément au capitalisme moderne et à ses grands acteurs qui ont introduit sciemment dans l'histoire humaine la possibilité inédite d'un anéantissement intégral et les rendre indissociables dès lors des destructions sociales et des prédations aux antipodes comme l'attestait dès le XIXe siècle la simultanéité des ethnocides coloniaux et des premières catastrophes écologiques. Car tandis qu'on peine à modifier les comportements individuels, criminalisés par certains comme l'origine du mal, le rapport 2017 de l'ONG Carbon Disclosure Project démontre que près de 3/4 des émissions de gaz à effet de serre sont le fait depuis 1988 de seulement 25 multinationales publiques et privées, soit une centaine d'entreprises avec leurs filiales. Mastodontes du pétrole et de la chimie en tête. Et s'il faut 13 000 litres d'eau pour produire au final 1 kg de viande, ou 5 000 litres pour un seul kilo de maïs, il faut sans doute en conclure que la raréfaction de l'eau, avec les guerres qu'elle promet, est le fait des géants de l'agrochimie et de l'alimentaire bien plus que des goinfres carnivores et des bêtes à nourrir. Pendant ce temps, la santé insolente de la finance environnementale prouve que le capitalisme vert, avec ses golden boys et ses pollueurs-payeurs, est la source d'immenses profits, autre thérapie du choc joliment lucrative. Quant à la défense de l'environnement, elle peut dorénavant mener à la mort, comme le montre l'augmentation des assassinats de ses militants, ou le destin de Wayne Lotter, pionnier sud-africain de la lutte contre le massacre des éléphants, abattu à la sortie de son hôtel de Dar es Salaam en août 2017. Alors qu'est lancé pour de bon le compte à rebours de la destruction écologique, cette guerre-là s'étend à de multiples champs de bataille. Du lobbying des ONG aux menaces de mort dont elles sont l'objet,
des rapports biaisés commandités par les multinationales à la promotion en face des toilettes à sec ou de l'éco-construction immobilière. Une guerre qui compte tout de même quelques timides avancées. Quand un tribunal américain condamne l'US Forest Service pour son traitement injuste d'une réserve forestière en 2015, quand le Parlement néo-zélandais reconnaît la personnalité juridique de la rivière Whanganui en 2017, annulant de juré l'emprise sur elle de ses propriétaires légaux et des découpages administratifs hérités des colons anglais, ou quand la nouvelle constitution de l'Équateur en 2008, puis de la Bolivie en 2009, inscrivent la terre comme sujet de droit, c'est que l'interdépendance entre les formes de vie est enfin prise en compte par le droit. Ces décisions récentes, encore isolées, ouvrent la voie à la reconnaissance d'une co-appartenance de l'humain et de la nature à la même sphère juridique, comme y invitait dès 1972 la plaidoirie pionnière du juriste californien Christopher Stone. Ces mesures, surtout, rappellent qu'étymologiquement, l'écologie est d'abord le milieu commun aux êtres vivants, leur enveloppe, au sens de biotope, mais aussi de communauté juridique. Et que l'atmosphère, avant d'être la couche de gaz qui nous entoure et conditionne le climat, est ce domaine vaporeux au sein duquel circulent, rôdent ou s'en mêlent les formes de vie en question. On peut la voir, selon des strates différentes, comme un bain magnétique de hantise et d'influence, ou un précipité plus ou moins explosif d'humeurs variées, palpables parfois dans l'air. L'atmosphère est l'espace de notre promiscuité à tous. Elle est une ambiance, comme dans une séance de spiritisme ou sur le dance floor d'une discothèque, une sorte d'envoûtement des choses les unes par les autres, qui explique qu'un arbre malade fasse une forêt en déclin, que des abeilles privées de pollen surchargent l'air de tension, qu'une ville soit inquiète sous une chape de ciel pollué, ou, confinée dans un bus, qu'en soient fébriles tous les passagers, pour peu que deux d'entre eux y aient manifesté leur exaspération. Les vies communiquent à toutes les échelles. Ce qui marche aussi bien en sens inverse, quand la solidarité est mise en œuvre délibérément entre les êtres et les choses, dans des villages où la terre est cultivée ensemble et respectueusement, ou des communautés locales que ne surdétermine aucune angoisse inavouable, il semble en découler, dans le fond de l'air, ce prodige désormais si rare, une bonne ambiance. Oui, l'atmosphère, au sens du souffle des choses et des êtres, et de tous les flux intangibles, peut être plus aliénante que les contraintes objectives, ou bien au contraire, plus émancipatrice que les droits et les luttes. Elle est l'expérience première du monde. C'est aussi pourquoi toute analyse sérieuse de l'écocide en cours devrait inclure ces lieux où l'atmosphère est la plus concentrée, la plus pondéreuse, la plus chargée d'humeur et de vibrations, fussent-ils apparemment les plus éloignés de la nature, les villes, où vit désormais plus de 55% de la population mondiale. Car pendant que l'industrie ravage des régions entières, que l'agro-business empoisonne les campagnes, et que la modernité prométhéenne détruit de l'intérieur la biosphère, les grandes villes, elles, sont de moins en moins habitables. Surcharge des réseaux de transport, matériels et immatériels, qui redessinent les métropoles. Pratique du zonage, qui découpe les villes en secteurs de production ou de population. Privatisation de leur espace public, en multipliant les résidences forteresses ou les périmètres commerciaux dérogatoires. Pollutions aériennes et à l'intérieur des logements. Rafle de réfugiés ou expulsion par la pression immobilière des résidents les moins aisés. Quand ce n'est pas, plus rare, l'urbicide pur et simple d'une ville soudain rayée de la carte, comme le centre-ville de Jenin, en Cisjordanie, retourné au bulldozer par l'armée israélienne. Autant d'aspects variés d'une violence convergente qui n'est plus la violence urbaine, mais la violence de l'urbain. Plus la violence de la vie en ville, mais la violence faite cette fois directement à la ville. Plus seulement, autrement dit, la violence par la ville qui dérègle le climat en captant toutes les ressources environnantes, mais la déchéance de la ville comme instance libératrice, avec sa mixité et son urbanité,
la ville en tant qu'idéal constitutif de la modernité

Nos cabanes. Faire des cabanes. Imaginer des façons de vivre dans un monde abîmé. Trouver où atterrir. Sur quel sol rééprouver. Sur quelle terre repenser, prise en pitié et en piété. Mais aussi sur quels espaces en lutte, discrets ou voyants. Sur quel territoire défendu, dans la mesure même où ils sont réhabités, cultivés, imaginés, ménagés, plutôt qu'aménagés. Pas pour se retirer du monde, sans clore, s'écarter, tourner le dos aux conditions et aux objets du monde présent. Pas pour se faire une petite tanière dans des lieux supposés préservés et des temps d'un autre temps, en croyant renouer avec une innocence, une modestie, une architecture première, des fables d'enfance, des matériaux naïfs, l'ancienneté et la tendresse d'un geste qui n'inquiéterait pas l'ordre social. Mais pour leur faire face autrement, à ce monde-ci et à ce présent-là, avec leur saccage, leur rebut, mais aussi leur possibilité d'échapper. Loin du cabanon solitaire de Thoreau, qui élaborait près du lac de Walden une réflexion sur les vertus d'une vie à l'écart, même si la solitude d'une aventure rendue à la nature s'y concevait comme une révolte. Faire des cabanes au bord des villes, dans les campements, sur les landes et au cœur des villes, sur les places, dans les joies et les peurs. Sans ignorer que c'est avec le pire du monde actuel, de ses refus de séjour, de ses expulsions, de ses débris, que les cabanes souvent se font, et qu'elles sont simultanément construites par ce pire et par les gestes qui lui sont opposés. Faire des cabanes en tout genre, inventer, jardiner les possibles, sans craindre d'appeler cabanes des huttes, de phrases, de papiers, de pensées, d'amitié, des nouvelles façons de se représenter l'espace, le temps, l'action, les liens, les pratiques. Faire des cabanes pour occuper autrement le terrain, c'est-à-dire toujours, aujourd'hui, pour se mettre à plusieurs. Surtout pas pour prendre place, se faire une petite place là où ça ne gênerait pas trop, mais pour accuser ce monde de place faite, de place refusée, de place prise ou à prendre. Faire des cabanes sans pour autant se contenter de peu, se résigner à une politica povera, s'accommoder de précarité de tous ordres, et encore moins les enchanter, sans jouer aux nomades ou aux démunis quand justement on ne l'est pas, mais pour braver ces précarités, leur opposer des conduites et des convictions. Des cabanes qui ne sauraient soigner ou réparer la violence faite aux vies, mais qui la signalent, l'accusent et y répliquent en réclamant très matériellement un autre monde, qu'elles appellent à elles et que déjà elles prouvent. Faire des cabanes, sans forcément tenir à sa cabane, tenir à sa fragilité ou la rêver en dur, installée, éternisable. Mais pour élargir les formes de vie à considérer, retenter avec elles des liens, des côtoiements, des médiations, des nouages. Faire des cabanes pour relancer l'imagination, élargir la zone à défendre, car de la ZAD, c'est-à-dire de la vie, à tenir en vie, il y en a un peu partout sur notre territoire. Faire des cabanes, donc, pour habiter cet élargissement même.

Lorsque les autres oiseaux se taisent, les hiboux petits ducs prennent le relais, lancent leur ululation immémoriale comme des pleureuses antiques. Leur cri lugubre est réellement Ben Johnsonien, sage vieille sorcière nocturne. Leur cri n'est pas l'honnête et brute tout des poètes, mais sans plaisanterie aucune, le plus solennel des hymnes de cimetière, les psalmodies de consolation d'amants suicidés, se rappelant les affres et les délices de l'amour surnaturel dans les bois de l'enfer. Et pourtant, j'adore entendre leurs complaintes, leurs douloureux dialogues filant en trille à l'orée du bois. Cela me fait parfois penser à la musique et aux oiseaux chanteurs, comme s'il s'agissait là de la face sombre et déchirante de la musique, comme s'il s'agissait de regrets et soupirs qui préfèrent qu'on les chante. Ce sont les esprits abattus et les présages mélancoliques d'âmes déchues qui jadis, sous forme humaine, arpentaient nuitamment cette terre, y commettaient des actes ténébreux, puis expient maintenant leurs péchés par leurs chants douloureux, leurs mélodies plaintives, sur le théâtre même de leur atrocité. Ils renouvellent ma perception de la variété et de la vastitude de cette nature qui est notre logis commun. Ouh, comme il est triste d'être vivant, soupire l'un d'eux de ce côté-ci de l'étang. Avant de s'envoler rejoindre, traçant des cercles dans les airs avec la frénésie du désespoir, quelques nouveaux perchoirs dans les branches des chênes gris. Puis, comme il est triste d'être vivant, me revient en écho depuis la rive d'en face avec des trémolos de sincérité. Et j'entends un vivant très atténué, loin, loin, dans les bois de Lincoln. J'avais aussi les honneurs des sérénades d'un grand-duc. À proximité, son chant semblait le son le plus triste de toute la nature, comme si celle-ci avait voulu ainsi figer et instituer de façon permanente dans sa chorale les râles d'agonie d'un être humain, de quelque pauvre faible relique de mortel qui, ayant abandonné tout espoir, hurle comme un animal, mais avec des sanglots d'homme, en pénétrant dans la vallée obscure, rendue plus horrifiante encore par une certaine forme de beauté mélodique gargouillante. Cherchant à l'imiter, je constate que tous les sons que je forme commencent par les lettres GL, évocatrices d'un esprit parvenu à l'état de moisissure gélatineuse, auquel conduit inévitablement la mortification de toute pensée robuste et courageuse. Cela me rappelait les goules et les hurlements des idiots et des fous. Mais voilà qu'une autre chouette répond depuis des bois lointains, en un refrain rendu réellement mélodieux par la distance. Un refrain qui, au vrai, ne m'évoque pour l'essentiel que des images plaisantes, que je l'entende de jour ou bien de nuit, et été comme hiver. Je me réjouis que les hiboux existent. Laissons-les faire tout le travail de hurlements stupides et aliénés en lieu et place de l'homme. C'est un son qui convient admirablement aux marais et aux forêts obscures où ne perce aucun jour. C'est un son qui suggère la présence d'une nature vaste et non domestiquée que l'homme échoue à reconnaître. De par leurs cris, les chouettes représentent la pénombre éclatante et les pensées inassouvies que nous avons tous en nous. De l'aube jusqu'au coucher, le soleil a brillé sur la surface de quelques marais sauvages dans lequel pousse un épicéa esselé aux branches couvertes de lichens et au-dessus duquel planent de petits faucons. Et la mésange susurre dans ses ramages et la perdrix et le lapin boudent à son pied. Mais voilà que point l'aube d'un jour plus lugubre et plus approprié. Et une autre race de créatures s'éveille pour exprimer en ces lieux le sens de la nature.

C'est étrange d'écrire ces premiers mots, comme si je me penchais par-dessus le silence moisi d'un puits et que je voyais mon visage apparaître à la surface de l'eau, tout petit, et se présentant sous un angle si inhabituel que je suis surprise de constater qu'il s'agit de mon reflet. Après tout ce temps, un stylo a quelque chose de raide et d'encombrant dans ma main. Et je dois avouer que ce cahier, avec ses pages blanches pareilles à une immense étendue vierge, m'apparaît presque plus comme une menace que comme un cadeau. Car que pourrais-je y relater dont le souvenir ne sera pas douloureux ? Tu pourrais écrire sur maintenant, a dit Eva, sur l'époque actuelle. J'étais tellement persuadée ce matin que le cahier me servirait à étudier que j'ai dû faire un effort pour ne pas me moquer de sa suggestion. Mais je me rends compte à présent qu'elle a peut-être raison. Tous les sujets auxquels je pense, de l'économie à la météorologie, de l'anatomie à la géographie et à l'histoire, semblent tourner en rond et me ramener inévitablement à maintenant, à ici et aujourd'hui. Aujourd'hui, c'est Noël. Je ne peux pas l'éviter. Nous avons barré les jours sur le calendrier, bien trop consciencieusement pour confondre les dates, même si nous aurions aimé nous tromper. Aujourd'hui, c'est le jour de Noël, et le jour de Noël est une nouvelle journée à passer, une nouvelle journée à endurer, afin qu'un jour, bientôt, cette époque soit derrière nous. À Noël prochain, tout ceci sera terminé, et ma sœur et moi aurons retrouvé les vies que nous sommes censés vivre. L'électricité sera rétablie, les téléphones fonctionneront, des avions survoleront à nouveau notre clairière. En ville, il y aura à manger dans les magasins et de l'essence dans les stations-service. Bien avant Noël prochain, nous nous serons permis tout ce qui nous manque maintenant et dont nous avons terriblement envie. Du savon et du shampoing, du papier toilette et du lait, des fruits et de la viande. Mon ordinateur marchera, le lecteur CD d'Eva tournera. Nous écouterons la radio, lirons le journal, consulterons Internet. Les banques et les écoles et les bibliothèques auront rouvert et Eva et moi aurons quitté cette maison où nous vivons en ce moment comme des orphelines qui ont fait naufrage. Ma sœur dansera avec le corps de ballet de San Francisco. J'aurai fini mon premier semestre à Harvard. Et ce jour humide et sombre que le calendrier persiste à appeler Noël sera passé depuis très, très longtemps.

Chaque jour, je renais tout neuf. Je me dis que je ne suis plus malade. J'exulte. Je m'ausculte rapidement. Rien. J'ouvre les yeux. Me réveille vraiment. J'ai mal. Je suis malade. Je m'effondre. Kimi, écoute Kimi. Je suis ici depuis 3 siècles, sur un sol meuble et peu minéralisé. J'ai le tronc fragile et creux. Je menace de rompre. Pourtant, je ne pleure pas sur mon sort. Je sais, je ne suis pas le seul à souffrir, à vieillir. Les arbres souffrent également. Ils survivent avec un manque chronique d'eau, une concentration élevée en sel dans un air pollué, sur un sol dur, un espace limité pour les racines. Je dis pourtant que ces vieux arbres sont mieux lotis que moi. La décomposition du milieu du tronc, constitué de tissus morts, entraîne un recyclage d'éléments nutritifs qui peuvent être réutilisés par l'arbre. Dans cette forêt, il n'y a plus d'arbres remarquables. Tu peux encore en voir en ville, ils sont âgés et chouchoutés. Ici, c'est terminé depuis longtemps. Et les petites bêtes, ces petits animaux qui font ce travail de recyclage, ont disparu. Les champignons arboricoles et les invertébrés sont menacés. Avant, on laissait les arbres vivre jusqu'au bout. La symbiose, c'est fou. Tous ces petits animaux se nourrissaient de notre sève. Les cavités qu'ils creusaient nous rendaient moins lourds. Comme toi, je suis maintenant dans un état lamentable, si loin de la ville. C'était mieux avant. Je sais, c'est une réflexion de vieux.

0: serré, étroit, contraint. Dans la ville, tu ne fais que passer sous l'œil blasé. Je m'éloigne de toi, je sens ta présence, cette lumière que tu renvoies. Coule, file, serpente, je te longe sans te voir, je te devine. Une colline. Cette première fois où tu apparais dans ta majesté. Superbe. Ta beauté me surprend.
1: Sauvage.
0: Je te perds à nouveau. Rattrapé par le bitume, la ligne jaune qui défile et te remplace pour un temps. Te revoici ici.
1: Enfin,
0: je suis sidéré.
1: Je suis sidéré.
0: Orgueilleux, généreux.
1: Orgueilleux.
0: Tu ne fais rien à moitié. Entre écume et beluga. Ton vent froid m'aspire. La pluie qui tombe de rue. Te voilà sombre, glaçant. There's a shadow beneath the sea. There's a shadow between you and me. Le soleil rose indien te berce, t'inonde et m'inonde avec toi. Mon cœur chavire, tout se boue. Un fleuve comme un homme.

La mer ou un fleuve de préférence, un lac à la rigueur. Ça m'est venu avec le temps. Ce besoin de sentir l'eau à proximité, sous mes yeux, quand j'ouvre la fenêtre. Je suis né dans la plaine, j'y ai passé de longues années. Quand j'en suis parti, j'aspirais au relief et à la profusion des roches, des végétaux. Puis j'ai vécu au bord de l'océan et me suis rendu compte que j'aimais l'horizontalité. Dès lors qu'elle était perturbée par le mouvement des vagues. Paysage à la fois mouvant et stable, aux emportements comme régulés par la ligne d'horizon. Face à lui, je me sentais arrimé, éprouvant la consistance du sol et mon propre attachement à celui-ci. J'évitais de longer les plages à marée basse, qui atténuaient la séparation entre terre et mer, comme la résolution décevante d'une énigme, ou quand de fortes pluies brouillaient la ligne d'horizon. J'ai habité ensuite quelque temps dans une ville à l'intérieur du pays. Les voies d'eau qui la traversaient des décennies plus tôt avaient été détournées en raison des odeurs pestilentielles des canaux en été. De vieilles photos montraient la ville inondée, avec des gens sur des pontons de fortune. À l'époque, j'étais irritable, comme en proie à un manque. Aujourd'hui, je vis au bord d'un fleuve. Sur l'autre rive, une grue rouillée, des bâtiments à l'abandon, à demi cachés par des arbres. Cette vue m'obsède. Le fleuve isole la rive opposée, en souligne la fixité, l'inutilité des lieux, et passe, dissuadant d'entreprendre quoi que ce soit. La voir sous les yeux m'arrache à moi-même. Les mouvements qui l'agitent sont étrangers aux miens. Je n'ai rien vécu de décisif face à l'eau, pas de rencontre ni de séparation. Comme si elle m'interdisait de tels débordements, qu'elle aplanissait l'existence, la réduisant à ce seul besoin, la regarder. La regarder et ne plus voir que la lumière la modeler en continu, stimulée par le courant. Quand je pense à une mort idéale, je m'imagine sur un banc face à l'océan, ou derrière la vitre d'un bar en bord de mer, seule.

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0: Nicolas. Bonne nuit, Papa Noël.
1: Bonne nuit, les petits.
0: Bonne nuit.